Benedictus es, Pater, Domine Celi et Terre, quia mysteria regni parvulis revelasti.